Reste tout à fait, on se dit qu'on s'aimera pour toujours.

0: Celle-ci est une poudre très fine, très transparente et totalement anallergique.
1: Elle sent bizarre, cette poudre, vous ne trouvez pas?
0: Ça m'étonnerait.
1: Je demande pardon. Vous voyez, elle est poivrée, hein?

0: Tu es le prochain, mon fils. Après toi, il est temps.
1: Quai, voici une épée.
2: Mais ce n'est pas mon épée.
0: Attends. Laisse-moi lire. Celui qui pourra arracher cette épée de... Oh, c'est l'épée qui était dans l'enclume.
3: L'épée qui était dans l'enclume? C'est impossible.
0: Oh, regardez, c'est elle.
4: C'est l'épée miraculeuse.
3: Arrêtez tout, mes seigneurs. Quelqu'un a retiré l'épée qui était dans l'enclume.
0: Où l'as-tu trouvée?
1: Je l'ai sortie de la pierre, ou plutôt de l'enclume qui est là-bas, dans le cimetière.
0: C'est un jeune Samson, ce petit. Tout le monde se moque de nous, menteurs. Dis-nous la vérité.
1: Mais c'est la vérité, seigneur.
0: Viens alors, éprouve-le. Nous allons voir.

0: Je me demandais, ça te dirait pas de... Enfin, tu veux pas sortir avec moi?
1: Avec qui?
0: Bah avec moi.
1: Avec toi? Ça va pas, t'es malade. Non mais tu sais, les garçons veulent toujours sortir avec moi. Moi, je veux juste rester amie, je suis trop jeune, quoi. Enfin, encore quand j'aurai l'âge de ma sœur, peut-être, mais là, franchement, ça sert à quoi?
0: Mais c'est une super expérience.
1: Non, non, non, non, non, non.

0: Putain, la vie en Europe, c'est trop marrant.
1: Pourquoi?
0: Bah, c'est différent. C'est pareil qu'ici, du point de vue d'un tas de trucs, mais il y a juste de légères différences.
1: Exemple?
0: Si je te disais qu'en Hollande, au cinéma, on peut boire de la bière, et de la bière que t'es pas obligé de boire dans un putain de gobelet, et à Paris, on peut en boire dans les McDonald's, et devine comment ils appellent qu'un. Un quarter pounder with cheese, à Paris.
1: Pas un quarter pounder with cheese?
0: Mon cul, ça a pas de sens, quarter pounder, avec leur système métrique.
1: Mais alors quoi?
0: Ils disent Royal Cheese.
1: Ah ouais, Royal Cheese.
0: Eh ouais.
1: Et un Big Mac?
0: Un Big Mac, c'est un Big Mac, mais ils disent le Big Mac.
1: Le Big Mac. Et comment ils disent le Whopper?
0: J'en sais rien, je suis allé dans aucun Burger King. Tu sais ce qu'ils mettent sur les frites en Hollande au lieu du ketchup?
1: Non, quoi?
0: De la mayonnaise.
1: Les salauds.
0: Tu vois le tableau des frites noyées dans la mayonnaise.

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1: Bonjour, bonjour à tous. La lutte contre la prostitution des mineurs se renforce en Vendée. Un nouveau protocole a été signé vendredi à La Roche-sur-Yon pour mieux repérer et accompagner les jeunes victimes d'exploitation sexuelle. Une cellule d'écoute ouverte depuis un mois a déjà pris en charge 56 situations. L'État et le département investissent 900 000 euros sur 3 ans pour renforcer la prévention, l'accompagnement des victimes et la lutte contre les réseaux et les proxénètes. La contestation se poursuit autour du projet de ferme à veau de Véry en Maine-et-Loire. Le groupe La France Insoumise de Saumurois annonce son opposition au projet d'élevage de 560 veaux de boucherie. Une pétition est en ligne et la consultation publique reste ouverte jusqu'au 21 juillet. Le conseil municipal de Véry doit rendre son avis le 28 juillet. Dans l'actualité, l'Assemblée nationale doit se prononcer aujourd'hui sur le projet de loi d'urgence agricole. Ce texte fait débat notamment car il prévoit de réintroduire deux pesticides interdits en France. Les opposants prévoient de se rassembler devant l'Assemblée. Le Sénat se prononcera demain. Dans la page des sports, elle est devenue championne de France de javelot U20. Rodeline Duterte, originaire d'Angers, a battu son propre record personnel hier lors des championnats de France jeunes à Paris. Elle est licenciée à l'entente angevine athlétisme. En foot, coup d'arrêt pour le FC Nantes en préparation. Les Canaries se sont inclinés 1-0 face au FC Lorient samedi près de Vannes. Malgré quelques occasions, les Nantais n'ont pas réussi à revenir au score. Prochain rendez-vous de préparation mercredi face à la Roche Vendée Football à la Baule, coup d'envoi 17h. Et puis la météo pour clôturer cette édition, et le soleil est bien au rendez-vous ce matin sur la région. Le temps est calme et lumineux avec une belle douceur dès le lever du jour. Côté température, comptez 14 degrés à Angers, 15 à Nantes et 15 degrés également à La Roche-sur-Yon. Voilà pour l'info, bonne journée sur Sun et rendez-vous très vite pour un nouveau point sur l'actualité.

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1: C'est vrai que vous m'aimez bien, le Claude?
2: Oui, ma vieille denrée.
1: Oh, nom de Dieu, nom de Dieu! Versez-moi un canon, le Claude!
2: Comment?
1: Bah, tu comprends-tu pas? Verse-moi un canon, nom de Dieu!

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1: Bonjour, bonjour à tous. La lutte contre la prostitution des mineurs se renforce en Vendée. Un nouveau protocole a été signé vendredi à La Roche-sur-Yon pour mieux repérer et accompagner les jeunes victimes d'exploitation sexuelle. Une cellule d'écoute ouverte depuis un mois a déjà pris en charge 56 situations. L'État et le département investissent 900 000 euros sur 3 ans pour renforcer la prévention, l'accompagnement des victimes et la lutte contre les réseaux et les proxénètes. La contestation se poursuit autour du projet de ferme à veau de Véry en Maine-et-Loire. Le groupe La France Insoumise de Saumurois annonce son opposition au projet d'élevage de 560 veaux de boucherie. Une pétition est en ligne et la consultation publique reste ouverte jusqu'au 21 juillet. Le conseil municipal de Véry doit rendre son avis le 28 juillet. Dans l'actualité, l'Assemblée nationale doit se prononcer aujourd'hui sur le projet de loi d'urgence agricole. Ce texte fait débat notamment car il prévoit de réintroduire deux pesticides interdits en France. Les opposants prévoient de se rassembler devant l'Assemblée. Le Sénat se prononcera demain. Dans la page des sports, elle est devenue championne de France de javelot U20. Rodeline Duterte, originaire d'Angers, a battu son propre record personnel hier lors des championnats de France jeunes à Paris. Elle est licenciée à l'entente angevine athlétisme. En foot, coup d'arrêt pour le FC Nantes en préparation. Les Canaries se sont inclinés 1-0 face au FC Lorient samedi près de Vannes. Malgré quelques occasions, les Nantais n'ont pas réussi à revenir au score. Prochain rendez-vous de préparation mercredi face à la Roche Vendée Football à la Baule, coup d'envoi 17h. Et puis la météo pour clôturer cette édition, et le soleil est bien au rendez-vous ce matin sur la région. Le temps est calme et lumineux avec une belle douceur dès le lever du jour. Côté température, comptez 14 degrés à Angers, 15 à Nantes et 15 degrés également à La Roche-sur-Yon. Voilà pour l'info, bonne journée sur Sun et rendez-vous très vite pour un nouveau point sur l'actualité.

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0: Cherche pas, t'as tort.
2: Répète, j'ai total forget.
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1: Bonjour, bonjour à tous. La lutte contre la prostitution des mineurs se renforce en Vendée. Un nouveau protocole a été signé vendredi à La Roche-sur-Yon pour mieux repérer et accompagner les jeunes victimes d'exploitation sexuelle. Une cellule d'écoute ouverte depuis un mois a déjà pris en charge 56 situations. L'État et le département investissent 900 000 euros sur 3 ans pour renforcer la prévention, l'accompagnement des victimes et la lutte contre les réseaux et les proxénètes. La contestation se poursuit autour du projet de ferme à veau de Véry en Maine-et-Loire. Le groupe La France Insoumise de Saumurois annonce son opposition au projet d'élevage de 560 veaux de boucherie. Une pétition est en ligne et la consultation publique reste ouverte jusqu'au 21 juillet. Le conseil municipal de Véry doit rendre son avis le 28 juillet. Dans l'actualité, l'Assemblée nationale doit se prononcer aujourd'hui sur le projet de loi d'urgence agricole. Ce texte fait débat notamment car il prévoit de réintroduire deux pesticides interdits en France. Les opposants prévoient de se rassembler devant l'Assemblée. Le Sénat se prononcera demain. Dans la page des sports, elle est devenue championne de France de javelot U20. Rodeline Duterte, originaire d'Angers, a battu son propre record personnel hier lors des championnats de France jeunes à Paris. Elle est licenciée à l'entente angevine athlétisme. En foot, coup d'arrêt pour le FC Nantes en préparation. Les Canaries se sont inclinés 1-0 face au FC Lorient samedi près de Vannes. Malgré quelques occasions, les Nantais n'ont pas réussi à revenir au score. Prochain rendez-vous de préparation mercredi face à la Roche Vendée Football à la Baule, coup d'envoi 17h. Et puis la météo pour clôturer cette édition, et le soleil est bien au rendez-vous ce matin sur la région. Le temps est calme et lumineux avec une belle douceur dès le lever du jour. Côté température, comptez 14 degrés à Angers, 15 à Nantes et 15 degrés également à La Roche-sur-Yon. Voilà pour l'info, bonne journée sur Sun et rendez-vous très vite pour un nouveau point sur l'actualité.

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0: more beans, John? À la cuisine. Well, Freddy, will you finish your plate, please?
1: Freddy ne se sent pas bien, madame. Enfin, ma mère. Il se sent pas bien, alors les musiciens, c'est pas terrible.
0: Les musiciens?
1: Les haricots. The beans.
0: Jacques, non mais je rêve. Brasse bouillon, tu seras puni pour la semaine. Aucune récréation. Un mal de ventre n'est pas la mort.
2: L'abus d'haricots rouges, sans doute.
0: Mais non. Cet enfant s'écoute. Nous allons simplement le purger.
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4: Bonjour, bonjour à tous. La lutte contre la prostitution des mineurs se renforce en Vendée. Un nouveau protocole a été signé vendredi à La Roche-sur-Yon pour mieux repérer et accompagner les jeunes victimes d'exploitation sexuelle. Une cellule d'écoute ouverte depuis un mois a déjà pris en charge 56 situations. L'État et le département investissent 900 000 euros sur 3 ans pour renforcer la prévention, l'accompagnement des victimes et la lutte contre les réseaux et les proxénètes. La contestation se poursuit autour du projet de ferme à veaux de Véry en Maine-et-Loire. Le groupe La France Insoumise de Saumurois annonce son opposition au projet d'élevage de 560 veaux de boucherie. Une pétition est en ligne et la consultation publique reste ouverte jusqu'au 21 juillet. Le conseil municipal de Véry doit rendre son avis le 28 juillet. Dans l'actualité, l'Assemblée nationale doit se prononcer aujourd'hui sur le projet de loi d'urgence agricole. Ce texte fait débat notamment car il prévoit de réintroduire deux pesticides interdits en France. Les opposants prévoient de se rassembler devant l'Assemblée. Le Sénat se prononcera demain. Dans la page des sports, elle est devenue championne de France de javelot U20. Rodeline Duterte, originaire d'Angers, a battu son propre record personnel hier lors des championnats de France jeunes à Paris. Elle est licenciée à l'entente angevine athlétisme. En foot, coup d'arrêt pour le FC Nantes en préparation. Les Canaries se sont inclinés 1-0 face au FC Lorient samedi près de Vannes. Malgré quelques occasions, les Nantais n'ont pas réussi à revenir au score. Prochain rendez-vous de préparation mercredi face à la Roche Vendée Football à la Baule, coup d'envoi 17h. Et puis la météo pour clôturer cette édition, et le soleil est bien au rendez-vous ce matin sur la région. Le temps est calme et lumineux avec une belle douceur dès le lever du jour. Côté température, comptez 14 degrés à Angers, 15 à Nantes et 15 degrés également à La Roche-sur-Yon. Voilà pour l'info, bonne journée sur Sun et rendez-vous très vite pour un nouveau point sur l'actualité.

0: Il y a quelqu'un ? Bizarre, personne ne répond. Bonsoir, mon nom est Tintin. Est-ce vous qui m'avez donné rendez-vous ici ? Oh. Dites-moi, monsieur, êtes-vous sourd ?
1: Lao Tzu a dit, il faut trouver la voie.
0: Ah oui.
1: Moi, je l'ai trouvée. Il faut donc que vous la trouviez aussi.
0: Oui. À vrai dire, je suis là pour ça.
1: Et ensuite, vous connaîtrez la vérité.
0: Est-ce que vous le dites ?
1: Mais tout d'abord, je dois vous couper la tête.
0: Quoi ?

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0: Bah alors, qu'est-ce qui a pas marché?
1: Eh ben, devine.
0: Ton client qui t'a pas casqué?
1: Non.
0: T'as eu les ennuis avec les perdreaux?
1: Non.
0: Alors là, je vois pas.
1: Le 17 juin 45. Ça te dit rien, ça, toi, le 17 juin 45? Eh ben, le 17 juin 45, la Banque Royale des Pays-Bas a annoncé que la coupure de 100 florins était démonétisée et retirée de la circulation, plaquée en banque. Un van de Madame la Reine Wilhelmine. Ah, je m'en rappellerai de celle-là. À cause d'elle, je me suis farci un feu de cheminée de 1500 millions.
0: Ils avaient le droit de faire ça?
1: Pauvre con. Le droit. Mais dis-toi bien qu'en matière de monnaie, les États ont tous les droits et les particuliers, aucun.

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0: Et Max, on prend des serviettes?
1: Je sais pas, tu fais comme tu veux, moi j'en ai pris une. En même temps, on va faire du bateau, donc il y a de l'eau autour.
0: Arrête.
1: C'est chiant, je fais ça pour vous.
0: Arrête d'être comme ça.
2: Il n'y a plus de confiote. Elle est où, Véro?
1: Elle est dehors, elle t'attend, comme tout le monde.
2: Comme ça, moi, vous attendez, là?
1: Ouais, il y a 2 heures, je suis venu te réveiller pour te dire qu'on voulait partir faire du bateau.
2: Il y a 1 heure, même pas, toi.
1: Non, il est 14 heures passées.
2: Je fais ma tartine, mon café, je prends une petite douche. On y va. La gueule. Ah bah, j'enfile un maillot, j'arrive.

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1: Bonjour à tous. Mauvaise nouvelle pour les habitants de Saint-Herblain en Loire-Atlantique. Le cabinet médical du quartier du Sillon de Bretagne fermera ses portes à la fin de l'année. L'établissement qui suit plus de 4000 patients ne compte plus que 3 médecins et un chef de cabinet. Les praticiens évoquent une surcharge de travail mais aussi d'importantes difficultés financières. Des perturbations sont à prévoir au sud de Nantes. À partir d'aujourd'hui, des travaux de chaussée seront réalisés sur la bretelle reliant la route départementale 178 à la 83. La circulation sera totalement interrompue chaque nuit de 21h à 5h du matin. Un défi solidaire pour lutter contre la sclérose en plaques. Samuel, habitant de Pontchâteau en Loire-Atlantique, parcourra 250 km à pied entre la Sarthe et la Loire-Atlantique afin de sensibiliser le public et récolter des fonds pour cette maladie dont souffre sa femme. Le départ sera donné jeudi 10 septembre à 15h devant la mairie de Fatine, où l'association France Sclérose en Plaques Sarthe installera un stand. Dans le reste de l'actualité, le budget de l'écologie sera renforcé en 2027. C'est l'annonce faite par la ministre de la Transition écologique dans les colonnes de la Tribune dimanche. Monique Barbu précise également que le fonds vert atteindra 1 milliard d'euros. Le budget sera débattu au Parlement cet automne. Protéger les Français face au réchauffement climatique reste une priorité, affirme-t-elle. Un mot de sport avec le sacre de l'Espagne, championne du monde. Les coéquipiers de Lamine Yamal ont battu l'Argentine 1-0 hier soir après prolongation. La Roja décroche une deuxième étoile après son premier titre remporté en 2010. Et puis la météo pour terminer. Le beau temps persistera cet après-midi sur l'ensemble de nos départements. Côté température, comptez 27 degrés à Cholet, à Châteaubriant, 28 à Angers, à La Roche-sur-Yon et jusqu'à 29 degrés à Nantes. Voilà pour l'essentiel de l'information. Bonne journée sur Sun et rendez-vous très vite pour un nouveau point sur l'actualité.

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0: Alors la bière, qu'est-ce que t'en penses?
1: Elle est bonne.
0: Elle est bonne? C'est moi qui l'ai faite, hein. J'ai acheté un kit de brassage.
1: Ah ouais?
0: Ouais. Puis les toasts, pareil. Pour le pain, j'ai acheté une machine à pain. Et pour le tarama, j'ai acheté une machine à tarama. Moi, j'arrête de surconsommer, c'est naze.
1: T'as raison.

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1: Bonjour à tous, mauvaise nouvelle pour les habitants de Saint-Herblain en Loire-Atlantique. Le cabinet médical du quartier du Sillon de Bretagne fermera ses portes à la fin de l'année. L'établissement qui suit plus de 4000 patients ne compte plus que 3 médecins et un chef de cabinet. Les praticiens évoquent une surcharge de travail mais aussi d'importantes difficultés financières. Des perturbations sont à prévoir au sud de Nantes. À partir d'aujourd'hui, des travaux de chaussée seront réalisés sur la bretelle reliant la route départementale 178 à la 83. La circulation sera totalement interrompue chaque nuit de 21h à 5h du matin. Un défi solidaire pour lutter contre la sclérose en plaques. Samuel, habitant de Pontchâteau en Loire-Atlantique, parcourra 250 km à pied entre la Sarthe et la Loire-Atlantique afin de sensibiliser le public et récolter des fonds pour cette maladie dont souffre sa femme. Le départ sera donné jeudi 10 septembre à 15h devant la mairie de Fatine où l'association France Sclérose en Plaques Sarthe installera un stand. Dans le reste de l'actualité, le budget de l'écologie sera renforcé en 2027. C'est l'annonce faite par la ministre de la Transition écologique dans les colonnes de la Tribune dimanche. Monique Barbu précise également que le fonds vert atteindra 1 milliard d'euros. Le budget sera débattu au Parlement cet automne. Protéger les Français face au réchauffement climatique reste une priorité, affirme-t-elle. Un mot de sport avec le sacre de l'Espagne, championne du monde. Les coéquipiers de Lamine Yamal ont battu l'Argentine 1-0 hier soir après prolongation. La Roja décroche une deuxième étoile après son premier titre remporté en 2010. Et puis la météo pour terminer, le beau temps persistera cet après-midi sur l'ensemble de nos départements. Côté température, comptez 27 degrés à Cholet, à Châteaubriant, 28 à Angers, à La Roche-sur-Yon et jusqu'à 29 degrés à Nantes. Voilà pour l'essentiel de l'information. Bonne journée sur Sun et rendez-vous très vite pour un nouveau point sur l'actualité.

J'en ai assez de cette vie qui m'a apporté si peu de choses. Je la quitte sans regret. Pardon à tous ceux qui m'aiment. Adieu, François.

0: ¿Aló? ¿Ajá, ici?
1: Christine, ça fait si longtemps. Non, non, je suis souvent en train de déjeuner. Eh ben, moi, ça va pas trop mal. Pas du tout, tu ne me déranges pas. Qu'est-ce que tu deviens? Mais quand tu veux, cet après-midi, si ça t'arrange. 5 heures, d'accord, j'y serai. Moi aussi, je t'embrasse. Je suis content que tu m'aies appelé, Christine. À tout à l'heure.

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2: bonjour à tous, mauvaise nouvelle pour les habitants de Saint-Herblain en Loire-Atlantique. Le cabinet médical du quartier du Sillon de Bretagne fermera ses portes à la fin de l'année. L'établissement qui suit plus de 4000 patients ne compte plus que 3 médecins et un chef de cabinet. Les praticiens évoquent une surcharge de travail mais aussi d'importantes difficultés financières. Des perturbations sont à prévoir au sud de Nantes. À partir d'aujourd'hui, des travaux de chaussée seront réalisés sur la bretelle reliant la route départementale 178 à la 83. La circulation sera totalement interrompue chaque nuit de 21h à 5h du matin. Un défi solidaire pour lutter contre la sclérose en plaques. Samuel, habitant de Pontchâteau en Loire-Atlantique, parcourra 250 km à pied entre la Sarthe et la Loire-Atlantique afin de sensibiliser le public et récolter des fonds pour cette maladie dont souffre sa femme. Le départ sera donné jeudi 10 septembre à 15h devant la mairie de Fatine où l'association France Sclérose en Plaques Sarthe installera un stand. Dans le reste de l'actualité, le budget de l'écologie sera renforcé en 2027. C'est l'annonce faite par la ministre de la Transition écologique dans les colonnes de la Tribune dimanche. Monique Barbu précise également que le fonds vert atteindra 1 milliard d'euros. Le budget sera débattu au Parlement cet automne. Protéger les Français face au réchauffement climatique reste une priorité, affirme-t-elle. Un mot de sport avec le sacre de l'Espagne, championne du monde. Les coéquipiers de Lamine Yamal ont battu l'Argentine 1-0 hier soir après prolongation. La Roja décroche une deuxième étoile après son premier titre remporté en 2010. Et puis la météo pour terminer. Le beau temps persistera cet après-midi sur l'ensemble de nos départements. Côté température, comptez 27 degrés à Cholet, à Châteaubriant, 28 à Angers, à La Roche-sur-Yon et jusqu'à 29 degrés à Nantes. Voilà pour l'essentiel de l'information. Bonne journée sur Sun et rendez-vous très vite pour un nouveau point sur l'actualité.

0: Qui êtes-vous?
1: Le Tout-Puissant, hein? Créateur du ciel et de la terre, de l'alpha et de l'oméga.
0: Oh, je vois où vous voulez en venir.
1: Bruce, je suis Dieu.
0: Bingo, c'est gagné.
2: C'est votre dernier mot?
0: Vous êtes le maillon fort! Dieu! Bing, bing, bing, bing, bing, bing, bing, bing, bing. Bien, ravi de vous avoir vu, Seigneur. Merci pour le Grand Canyon et bonne chance pour l'Apocalypse. Oh, et pendant que j'y suis, vous faites chier! Et ça aurait pu être encore plus impressionnant si vous n'aviez pas utilisé le vieux truc du meuble de rangement à rallonge. N'importe quel cerveau primitif peut dire que ce tiroir passe à travers le mur et continue de l'autre côté. Il suffit de trouver la jointure qui est de ce côté-là. Il doit y avoir une fissure ici. Il sonne creux, ce mur.
1: Où ça? À travers le placo et le béton. Depuis quelque temps, tu n'arrêtes pas de me faire des reproches. Et franchement, ça me fatigue.
0: Minute, minute, m'approchez pas, sans blague. Quand je me sens coincé, je deviens une vraie bête sauvage. C'est instinctif et je veux pas vous blesser.
1: Tu n'as pas gagné une bagarre depuis le CM2 et tu as affronté une fillette.
0: Oui, mais elle était énorme. C'était une redoublante.
1: Et tu avais le soleil dans les yeux. Ah, l'ego.

0: comment ça, amis?
1: Amis, nous sommes amis avec les Allemands. Ça vient de tomber, j'ai le téléx, hein. Et ça vient de très haut.
2: Mais comment peut-on être amis avec les Allemands? En paix, je veux bien, mais... amis?
3: Vous avez des amis, Callot?
4: Non.
3: Moulinier, vous avez des amis?
0: Oui.
3: Et pourquoi êtes-vous amis avec eux?
0: Parce qu'on se connaît depuis longtemps, qu'on a vécu des choses ensemble.
3: Donc vous voyez qu'on peut être amis avec les Allemands?
0: Non, mais des choses agréables.
2: Et puis les Allemands, ils sont toujours à l'heure. Ils prennent pas le temps de déjeuner. Ils écoutent que de l'opéra. Ils sont pas humains, ces gens-là.
0: Sans compter qu'ils n'ont pas été très corrects avec les Juifs.
1: Ça, c'est de la politique. On va pas revenir là-dessus. Si on se focalise sur les choses qui fâchent, on ne peut être amis avec personne.
0: Qu'en pensez-vous, Callot?
2: C'est vrai, c'est votre zone.
4: Je pense qu'il y a des questions à se poser sur l'amitié franco-française. Quant aux Allemands, il y a Allemands et Allemands. Allemands de l'Ouest et Allemands de l'Est. Allemands amis et Allemands ennemis. Mais tous ces Allemands sont Allemands. Qu'ils soient Allemands ou Allemands.

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0: que vous faites là, monseigneur?
1: Cachez-moi et dansez vite!
0: Eh ben, vous en avez du culot. Venir me relancer chez mes amis, le jour de mon anniversaire.
1: Votre anniversaire, profitez-en bien, parce que c'est le dernier.
0: Comment?
1: Votre gâteau d'anniversaire, il est empoisonné. Alors mangez-en le moins possible, gagnez du temps et moi je m'occupe du reste.

0: Oscar et VIP.
1: Dans le style de la côte atlantique, une villa de luxe surplombe l'océan. 12 candidats, 12 personnalités, un seul objectif, intégrer le très convoité Carré VIP. Entre stratégie, histoire d'amour, clash et révélation, les règles ont changé. Ici, en 2026, impossible de tricher avec les valeurs. Respect, égalité, consentement, inclusion. Chaque comportement compte. Un mot déplacé, une attitude sexiste, une blague discriminatoire ou un comportement violent peuvent coûter très cher. Car dans Carré VIP, une règle est claire. À chaque comportement problématique, le buzzer retentit.
2: Et lorsqu'il sonne, le candidat concerné est convoqué le soir face au conseil. Son comportement est analysé et expliqué par nos experts. Puis la sanction tombe, avertissement ou élimination définitive de l'aventure. Ici, chaque mot compte, chaque attitude a des conséquences. Durant cette aventure, les candidats vont devoir prouver qu'ils sont capables de vivre ensemble dans le respect des autres. Entre histoire d'amour, stratégie, rivalité et quête de popularité, qui saura rester exemplaire jusqu'au bout? Qui séduira le public? Qui franchira les limites? Et surtout, qui méritera sa place dans

0: Il et elle sont 12, ont des âges différents et viennent des quatre coins de la France. Avec une seule obsession, entrer dans le carré VIP pour réaliser le rêve de leur choix.
1: Influenceuse, sportif, romantique, riche héritier, cœur brisé ou profil atypique, chacun pense pouvoir avoir sa place dans cette aventure hors du commun. Et derrière leurs envies de célébrité se cachent surtout 12 rêves à accomplir. Financer leurs études, aider leur famille, partir en voyage, lancer une start-up, sortir un album, trouver l'amour, ou simplement prouver au monde leur valeur.
0: Mais malheureusement, seuls 4 rêves pourront être réalisés. Et pour cela, il faudra réussir à rejoindre le très convoité Carré VIP.
1: Qui selon vous a le profil pour décrocher la victoire?
0: Qui selon vous a le profil pour décrocher la victoire?
2: Qui selon vous a le profil pour décrocher la victoire?
1: Découvrons ensemble les 12 habitants de la villa.
3: Gérald.
4: Moi c'est Gérald, j'ai 55 ans, je suis divorcé et actuellement au chômage. Dans ma vie, je suis quelqu'un de sensible et aujourd'hui je cherche surtout à trouver l'amour. Mon rêve c'est de repartir à zéro et pourquoi pas vivre une lune de miel avec l'un ou l'une des candidats du Carré VIP. Attention, même à 55 ans, je compte bien prouver que je peux aller jusqu'en finale.
3: Catherine.
5: Salut, moi c'est Catherine, j'ai 25 ans et j'adore prendre soin de moi. Je kiffe le luxe, les grandes ambitions et les hommes qui réussissent. Mon rêve, devenir la femme d'un grand patron et vivre la vie que je mérite. Et clairement, je suis pas venue ici pour faire de la figuration.
3: Fatima.
6: Hello, moi c'est Fatima, j'ai 20 ans et je suis influenceuse sur les réseaux. Je collabore actuellement avec des marques de vêtements et de lingerie. Et j'adore être devant les caméras. Mon plus grand rêve, c'est de devenir actrice et décrocher un vrai rôle au cinéma. Et le Carré VIP, c'est le début de ma future carrière.
3: JP Dylan.
7: Yo yo yo, moi c'est Jean-Pascal Dylan, JP Dylan pour les intimes. J'ai 26 ans, mes parents gèrent une boîte de nuit, donc clairement, je manque de rien dans la vie. Mais contrairement à ce que les gens pensent, j'ai un vrai projet de vie. Devenir prof de SVT. Et ouais. Et dans cette aventure, je vais montrer que j'ai plus de cerveau que de style.
3: Mélissa.
8: Salut, moi c'est Mélissa, j'ai 44 ans. Ces derniers temps en amour, c'est compliqué. Mais je garde toujours le sourire. Mon rêve aujourd'hui, c'est de récolter de l'argent pour aider les animaux abandonnés. J'arrive vous sauver, mes amours. Et je vous préviens, sous mes fossiles se cache une vraie compétitrice.
3: Nabila.
9: Bonjour, moi c'est Nabila, j'ai 19 ans. Dans la vie, je suis plutôt discrète et très fidèle en amitié comme en amour. Et surtout, je garde toujours mon full face impeccable. Depuis toute petite, j'ai rêvé de devenir chanteuse professionnelle et de vivre de ma passion. Donc je suis venue ici pour gagner, ok?
3: John.
10: Wesh, moi c'est John, j'ai 26 ans. Comment dire, je suis un peu le roi de la fête. Je passe ma vie entre les soirées et les boîtes de Marseille bébé. La danse, la nuit, la musique, c'est mon univers. Mon rêve, devenir DJ professionnel et mettre le feu aux plus grosses scènes du monde. Et je compte bien mettre le feu à la villa aussi.
3: Julie.
11: Salut, moi c'est Julie. J'ai 29 ans et je suis mannequin pour la marque Vogue. À l'heure d'aujourd'hui, je suis quelqu'un de très ambitieuse et je ne compte pas m'arrêter là. Mon rêve ultime, devenir directrice de Vogue. Et dans cette aventure, hors de question que quelqu'un me vole la lumière.
3: Guillaume.
12: Hey, moi c'est Guillaume, j'ai 22 ans et le sport c'est toute ma vie. Muscu tous les jours, protéines, huile sur le torse avant les photos. J'assume totalement. Mon rêve c'est d'ouvrir ma propre salle de sport Gigi Fit. Et croyez-moi, mentalement, je suis aussi solide que mes abdos.
3: Aïcha.
13: Salut, moi c'est Aïcha, j'ai 25 ans et je suis une femme trans. Et aujourd'hui je viens dans l'aventure pour être moi-même, sans filtre. Je cherche peut-être l'amour, mais surtout en moins de continuer à financer mes études de médecine. Et je compte bien montrer qu'on peut être forte, sensible et redoutable à la fois.
3: Maxence.
14: Moi c'est Maxence, j'ai 35 ans. J'ai souvent entendu qu'on me trouvait trop efféminé. Vas-y, je m'en fous, aujourd'hui j'assume complètement. J'aime le yoga et tous les produits liés au bien-être. Je suis venu ici pour gagner et réaliser mon rêve. Créer ma propre marque de cosmétiques. Et si certains pensent que je suis fragile, ils risquent d'avoir une grosse surprise.
3: Timéo.
15: Salut la MIF, moi c'est Timéo, j'ai 19 ans. Je collectionne les tire-bouchons depuis des années. Oui, je sais, c'est bizarre. Je suis peut-être le plus jeune de la villa, mais j'ai de très grandes ambitions, les frérots. Monter ma propre start-up de puff et devenir riche avant les 30 ans. Donc clairement, je suis prêt à tout pour atteindre le Carré VIP.

0: Voici nos candidats qui sortent du jet pour s'approcher de la villa. Quelle excitation ! Ils ont manifestement très hâte de commencer l'aventure. Ils ne se connaissent pas encore et pourtant, ils vont déjà devoir former des groupes pour partager leur chambre de la villa. Mais on dirait qu'il y a déjà des tensions entre Catherine et Aïcha. Approchons-nous pour en savoir plus.
1: Allô quoi, moi je veux pas qu'un homme me regarde dormir, hein. Les filles, Aïcha, tu dors pas avec nous? Nous, on est des vraies femmes, ok?
2: Je suis une femme en fait, une femme trans, mais une femme quand même. T'as un problème avec ça?
1: Excuse-moi Aïcha, mais t'es clairement un homme, t'as même pas de sang, je te confonds avec mon père là.
2: Je suis venue ici pour qu'on me comprenne et qu'on me respecte, donc s'il te plaît, garde tes insultes pour toi.
3: Vas-y Aïcha, y a pas de souci, tu peux être avec Fatima et moi dans la chambre si tu veux.
4: Catherine, vous êtes convoquée au conseil ce soir.
1: Non mais j'ai fait quoi, ça saoule.
0: Ça y est, les groupes sont formés, tout le monde est installé. Allons voir ce qu'il se passe dans les chambres, puisque les garçons comme les filles viennent de recevoir une lettre qu'ils sont en train de découvrir.
5: Vous avez vu? Il y a une lettre sur mon bureau, attendez, je lis. Candidates et candidats du Carré VIP. Pour commencer, bienvenue à toutes et à tous dans la villa. Nous vous annonçons que pour votre première soirée ici, une grande fête sur la plage aura lieu ce soir.
6: Vous aurez toute l'après-midi pour vous préparer puisque la thématique de ce soir est Année 2000. Rendez-vous à 21h sur la plage privée juste en face de la villa.
1: Incroyable !
7: Trop bien, génial !
1: Incroyable !
8: Comment vont-ils choisir de se préparer pour cette première soirée ? Mystère ! Mais passons une oreille dans la chambre des garçons pour voir ce qu'il s'y dit.
9: Hey les gars, je pense que je vais aller en ville tout à l'heure pour trouver une robe pour Nabila. On a fait connaissance dans le jet, le feeling est super bien passé, on s'est échangé nos numéros. Du coup, je lui ai dit que j'allais lui acheter sa robe pour ce soir. Je l'ai entendu dire qu'elle voulait une robe chic.
10: Tu vas prendre quoi comme robe?
11: Elle est comment?
12: Sinon, moi je suis libre.
11: Elle est assez bien pour toi.
8: Et du côté des filles, alors, qu'est-ce qu'il se dit?
13: Hey les filles, je vous ai pas dit. Normalement, John a prévu de m'acheter une robe. J'ai trop hâte.
1: Ah,
14: trop bien.
15: Moi, j'imagine déjà le mariage. Hein.
13: Les filles, calmez-vous. On vient à peine de se rencontrer.
8: On dirait bien que Nabila et John ont déjà accroché. Affaire à suivre.
0: Rejoignons la villa où il reste une heure à nos candidates et candidats avant le début de la fête organisée sur la plage pour leur arrivée. Et on dirait que John a réussi à trouver la fameuse robe qu'il souhaitait offrir à Nabila.
9: Tiens ma belle, ouvre.
13: Merci. Mais t'es sûre? Je t'avais parlé d'un truc plutôt chic.
9: Bah quoi, c'est chic?
13: Chic, je sais pas, mais y a pas beaucoup de tissu quoi.
9: Mais ma belle, c'est comme ça que je te kiffe, il faut bien que tout le monde voit ces deux petites merveilles.
13: Eh, me touche pas toi!
9: Mais t'inquiète, j'adore moi. Tout le monde a le droit d'en profiter. Et regarde-moi cette dentelle, ça te va à ravir. C'est tout doux, j'ai bien choisi.
13: Mais arrête de me plotter, t'es malade!
9: Malade de quoi? Calme-toi un peu, là!
4: John, vous êtes convoqué au conseil ce soir.
9: Allez, c'est quoi le problème encore?
0: La nuit est maintenant tombée sur la plage et la fête bat son plein. C'est l'occasion parfaite pour nos candidates et candidats de se détendre et de débriefer cette première journée dans la villa. Entre deux danses, les langues se délient, cocktails, rires, confidences et premiers rapprochements, l'ambiance semble au maximum. Pour cette première soirée, tout le monde paraît profiter du moment et oublier pendant quelques heures la pression du jeu. Mais alors que la musique commence doucement à s'arrêter, il est désormais temps de délibérer. Car aujourd'hui, certains candidats ont fait retentir le buzzer de Carré VIP. Et comme chaque comportement a ses conséquences, Catherine et John sont maintenant convoqués devant le conseil des experts de Carré VIP.
16: Catherine, refuser à Aïcha de dormir dans la chambre parce qu'elle est une femme trans revient à nier son identité. C'est une discrimination fondée sur l'identité de genre. Pour ton information, une personne transgenre est une personne dont l'identité de genre ne correspond pas au sexe qui lui a été assigné à la naissance. Par exemple, une femme trans est une personne née avec un sexe masculin mais qui s'identifie et vit en tant que femme. Être trans ne dépend pas de l'apparence physique, de la voix, du corps ou du fait d'avoir eu recours ou non à une opération. Ce qui compte, c'est l'identité de la personne et le respect de celle-ci. Dans Carré VIP, chaque personne doit être respectée pour qui elle est. On peut discuter du confort ou de l'organisation de la vie en groupe, mais exclure quelqu'un à cause de son identité n'est jamais acceptable. Les moqueries sur le physique ou le fait de dire à une femme trans qu'elle n'est pas une vraie femme peuvent être extrêmement blessantes et participent à des discriminations que beaucoup de personnes trans subissent au quotidien. Ici, ce genre de comportement n'a pas sa place.
13: John, offrir un cadeau peut être un geste intentionné, mais ce qui s'est passé ensuite dépasse complètement ce cadre.
10: Toucher une personne sans son consentement, surtout de manière intime, est une atteinte à son intégrité et peut être considéré comme du harcèlement sexuel. Même si tu pensais que c'était pour rire ou flatteur, le consentement est indispensable. Nabila t'a clairement demandé d'arrêter en disant « Hey, tu me touches pas ». Continuer malgré ce refus est inacceptable. Le respect des limites de chacun et chacune est essentiel, peu importe le contexte. Et un cadeau ne te donnera jamais le droit de toucher quelqu'un. Une personne a toujours le droit de dire non et d'être entendue.
16: Catherine, John, après délibération du conseil, vous êtes tous les deux éliminés de l'aventure. Vous ne rejoindrez donc pas le très convoité carré VIP. Si vous avez eu le temps de défaire vos valises ce matin, nous invitons à les refaire dès ce soir. Au revoir.
10: Avant de quitter définitivement l'aventure, avez-vous un dernier mot à adresser à celles et ceux qui vous écoutent ?
1: Je voudrais faire mes excuses à Aïcha, mais ce qui est sûr, c'est que je peux dire adieu à mon rêve d'épouser un grand patron vieux et riche.
9: Nabila, ma belle, non ! Tu vas trop manquer ! Pardon, pardon, pardon, je suis un cassos.
11: Catherine et John sont donc officiellement éliminés de l'aventure. Ils ne sont désormais plus que 10 candidats à espérer atteindre le très convoité, carré VIP, et réaliser leurs rêves.
12: Après cette première journée riche en tensions, en émotions et en rappel à l'ordre, une chose est sûre, nos experts sont intransigeants. Alors, qui saura apprendre de ses erreurs, respecter les autres et gravir les marches du carré VIP ? C'est ce que nous

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1: Bonsoir à tous. À la une de l'actualité, le soutien du maire de Saint-Nazaire aux habitants de Trignac au lendemain d'un incendie qui a parcouru plus de 20 hectares dans cette commune de Loire-Atlantique. L'élu diverses gauches a exprimé sa solidarité aux familles dont l'habitation a été détruite. Au total, 4 maisons ont été touchées par les flammes et plusieurs dizaines de personnes ont trouvé refuge à la salle des fêtes de Trignac. On reste en Loire-Atlantique, direction Sainte-Luce-sur-Loire, où des vélos en libre-service seront bientôt disponibles. 10 stations y seront déployés à partir de l'automne prochain. Le nouveau dispositif comprendra des vélos à assistance électrique, dont certains plus légers et faciles à enjamber. Elle peut accueillir jusqu'à 1200 personnes. Dans le Maine-et-Loire, la piscine des Ponts de Cé ferme de nouveau ses portes en raison d'un problème technique. L'annonce est tombée ce matin. Pour l'heure, la date de réouverture n'est pas encore confirmée. En revanche, bonne nouvelle pour les habitants de Chemillé en Anjou, la baignade est de nouveau possible dans la base de loisirs de Coulevé. Elle était interdite depuis une semaine après la découverte de cyanobactéries. Dans l'actualité également, à 6 semaines de la rentrée scolaire, la proposition de loi sur l'interdiction des réseaux sociaux aux moins de 15 ans est aujourd'hui examinée en commission mixte paritaire. Si les parlementaires parviennent à s'entendre sur un texte commun, il sera soumis au vote dès demain. Le gouvernement espère une entrée en vigueur dès le 1er septembre prochain. À la page des sports, les champions du monde sont de retour à la maison. Les joueurs espagnols sont arrivés à Madrid au lendemain de leur victoire en finale de la Coupe du Monde face à l'Argentine. Un défilé en bus est prévu cet après-midi dans les rues de la capitale. Environ 1 million de personnes sont attendues. On termine avec un mot sur la météo annoncée demain. Le ciel sera largement dégagé sur nos départements. Un beau soleil et des températures estivales. On attend jusqu'à 29 degrés à Cholet, à Nantes et à Angers, 28 à Saint-Nazaire ou encore à Saint-Gilles-Croix-de-Vie. Très belle journée sur Sun et rendez-vous très vite pour un nouveau point sur l'actualité.

0: émotions en ce moment.
1: C'est exactement le personnage.
2: Cette fille, elle est dans la forêt, elle est perdue avec ses émotions. Ok. T'es une actrice super, parce que regarde, déjà, alors que tu lis que cette fille, elle va pas bien, déjà tu vas pas bien.
0: Yvan, j'en peux plus. Yvan, j'en peux plus.
1: Ah, j'adore que tu me dises que t'en peux plus. C'est exactement l'état de ce personnage, elle en peut plus. Elle est comme ça, elle est comme ça,
0: non,
1: elle est comme toi.
0: Moi,
1: non, je me moque pas de toi. Mais... Tu veux dire quoi, que tu vas pas très bien?
0: Ouais.
1: Je suis désolée.
0: Mais c'est pas même... Écoute, Yvan, je crois qu'on va... Je me pose des vraies questions en ce moment sur mon métier.
1: Non, attends, attends. C'est quoi? Non, mais c'est quoi les questions que tu te poses sur ton métier?
0: Que je n'ai plus de désir, j'en peux plus d'être sur un plateau.
1: C'est là qu'il faut faire un film, quand on s'en fout du film. Voilà, c'est la meilleure manière d'être bien dans un film.
0: Oui, mais Yvan, on parle d'un travail. Moi, ça se trouve, cet état, je suis tombée en dépression.
1: Dépression, c'est génial pour le film. Cette fille, elle est désespérée. On peut tourner demain.
0: Ben non.

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1: Bonsoir à tous. À la une de l'actualité, le soutien du maire de Saint-Nazaire aux habitants de Trignac au lendemain d'un incendie qui a parcouru plus de 20 hectares dans cette commune de Loire-Atlantique. L'élu diverses gauches a exprimé sa solidarité aux familles dont l'habitation a été détruite. Au total, 4 maisons ont été touchées par les flammes et plusieurs dizaines de personnes ont trouvé refuge à la salle des fêtes de Trignac. On reste en Loire-Atlantique, direction Sainte-Luce-sur-Loire, où des vélos en libre-service seront bientôt disponibles. 10 stations y seront déployés à partir de l'automne prochain. Le nouveau dispositif comprendra des vélos à assistance électrique, dont certains plus légers et faciles à enjamber. Elle peut accueillir jusqu'à 1200 personnes. Dans le Maine-et-Loire, la piscine des Ponts de Cé ferme de nouveau ses portes en raison d'un problème technique. L'annonce est tombée ce matin. Pour l'heure, la date de réouverture n'est pas encore confirmée. En revanche, bonne nouvelle pour les habitants de Chemillé en Anjou, la baignade est de nouveau possible dans la base de loisirs de Coulevé. Elle était interdite depuis une semaine après la découverte de cyanobactéries. Dans l'actualité également, à 6 semaines de la rentrée scolaire, la proposition de loi sur l'interdiction des réseaux sociaux aux moins de 15 ans est aujourd'hui examinée en commission mixte paritaire. Si les parlementaires parviennent à s'entendre sur un texte commun, il sera soumis au vote dès demain. Le gouvernement espère une entrée en vigueur dès le 1er septembre prochain. À la page des sports, les champions du monde sont de retour à la maison. Les joueurs espagnols sont arrivés à Madrid au lendemain de leur victoire en finale de la Coupe du Monde face à l'Argentine. Un défilé en bus est prévu cet après-midi dans les rues de la capitale. Environ 1 million de personnes sont attendues. On termine avec un mot sur la météo annoncée demain. Le ciel sera largement dégagé sur nos départements. Un beau soleil et des températures estivales. On attend jusqu'à 29 degrés à Cholet, à Nantes et à Angers, 28 à Saint-Nazaire ou encore à Saint-Gilles-Croix-de-Vie. Très belle journée sur Sun et rendez-vous très vite pour un nouveau point sur l'actualité. Merci.

0: Service après-vente, bonjour.
1: Top. On me disait belle et insouciante, je suis devenue vieille et aigrie.
0: Brigitte Bardot.
1: Non, la main passe, top, la bêtise et l'égoïsme sont mes deux mamelles.
0: Loana.
1: Non, toujours pas. Top, je traverse actuellement une grave dépression et pour me soigner, je cultive la haine de l'autre. Je suis... La France.
0: Ah ben oui.
1: Ah ben oui.
0: Ben oui, la France. La France.
1: Ben oui.

0: Salut les gars.
1: Ça va Fabrice?
2: Salut.
1: Alors, c'est bien passé cette réunion?
0: Champagne, stripteaseuse, débauche, classique.
1: Dis-moi, t'as ton portefeuille sur toi? Parce que j'ai parlé à Michel de ton autographe.
0: Tu vas le voir?
2: Ouais, fais-moi voir ça, ouais.
3: T'as du bol, toi.
2: Pour Fabrice, amitié, génial idée. C'est vrai?
3: Évidemment, hein, qu'est-ce que tu crois?
2: Non, je le demande juste parce que j'ai un copain dans la banque qui voit passer pas mal de gros dossiers, dont Johnny Hallyday, et il paraît qu'il signe de son vrai nom, Jean-Philippe Smet.
4: Alors ça, je vais te dire un truc, je demande à voir.
2: Bah, pense à la banque, voir mon copain, il te montrera.

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1: Bonsoir à tous. À la une de l'actualité, le soutien du maire de Saint-Nazaire aux habitants de Trignac au lendemain d'un incendie qui a parcouru plus de 20 hectares dans cette commune de Loire-Atlantique. L'élu diverses gauches a exprimé sa solidarité aux familles dont l'habitation a été détruite. Au total, 4 maisons ont été touchées par les flammes et plusieurs dizaines de personnes ont trouvé refuge à la salle des fêtes de Trignac. On reste en Loire-Atlantique, direction Sainte-Luce-sur-Loire, où des vélos en libre-service seront bientôt disponibles. 10 stations y seront déployées à partir de l'automne prochain. Le nouveau dispositif comprendra des vélos à assistance électrique, dont certains plus légers et faciles à enjamber. Elle peut accueillir jusqu'à 1200 personnes. Dans le Maine-et-Loire, la piscine des Ponts de Cé ferme de nouveau ses portes en raison d'un problème technique. L'annonce est tombée ce matin. Pour l'heure, la date de réouverture n'est pas encore confirmée. En revanche, bonne nouvelle pour les habitants de Chemillé en Anjou. La baignade est de nouveau possible dans la base de loisirs de Coulevé. Elle était interdite depuis une semaine après la découverte de cyanobactéries. Dans l'actualité également, à 6 semaines de la rentrée scolaire, la proposition de loi sur l'interdiction des réseaux sociaux aux moins de 15 ans est aujourd'hui examinée en commission mixte paritaire. Si les parlementaires parviennent à s'entendre sur un texte commun, il sera soumis au vote dès demain. Le gouvernement espère une entrée en vigueur dès le 1er septembre prochain. À la page des sports, les champions du monde sont de retour à la maison. Les joueurs espagnols sont arrivés à Madrid au lendemain de leur victoire en finale de la Coupe du Monde face à l'Argentine. Un défilé en bus est prévu cet après-midi dans les rues de la capitale. Environ 1 million de personnes sont attendues. On termine avec un mot sur la météo annoncée demain. Le ciel sera largement dégagé sur nos départements. Un beau soleil et des températures estivales. On attend jusqu'à 29 degrés à Cholet, à Nantes et à Angers, 28 à Saint-Nazaire ou encore à Saint-Gilles-Croix-de-Vie. Très belle journée sur Sun et rendez-vous très vite pour un nouveau point sur l'actualité.
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0: Ah oui, je voulais te dire aussi au sujet du site web de la boîte.
1: Ah, t'as été voir ta page perso ?
0: Ouais, non.
1: Ça plu ?
0: Oui, c'est bien, mais enfin bon, la photo de montage de moi avec Karl Marx, c'est un peu caricatural.
1: C'est l'inventeur des cocos,
0: Bah, non, on dit pas inventeur, on dit théoricien, on dit pas coco, on dit communiste. Et puis tu me rases le bouc de Karl Marx et tu mets les bacchantes de José Bové, parce que j'ai fait mon autocritique, moi. Ok ? Méfie-toi, parce que je pourrais rouvrir quelques goulags, j'ai mes réseaux.

La nature a besoin de temps. Il faut des mois et des années pour que, d'une petite graine, à force de patience, de soleil et d'eau, un bourgeon se développe.

0: Oui.
1: Je vous ai toujours aimé.
0: Je sais, Emile. Prenez un chewing-gum. Et parlez-moi encore.
1: J'ai toujours voulu vous dire. On peut tromper une personne mille fois.
0: Oui.
1: On peut tromper mille personnes une fois.
0: Oui.
1: Mais on ne peut pas tromper mille personnes mille fois.
0: Oui.
2: Déconne.

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0: Quand je pense qu'on a failli pas se retrouver. C'est finalement, c'est grâce au mari de la Bordelaise. Bah ouais, je me suis faite pendant 2 mois pour 400 balles par jour, et puis ce con est rentré sans prévenir. C'est pour ça que j'avais pas de logement, sinon je serais jamais revenu.
1: Oh, mais qu'est-ce que j'ai dit? J'ai dit une connerie ou quoi?

0: On va faire quoi avec les parents?
1: C'est bon, je m'en occupe.
0: Et comment?
1: Depuis qu'on envoie par mail l'ordonnance de son médecin à la pharmacie, ça offre de toutes nouvelles possibilités. Quand papa m'a confisqué ma console, qu'il s'est endormi au boulot et qu'il a eu peur de se faire virer, salade niçoise au cumin et antihistaminique.
0: Tu te rends compte à quel point c'est débile et dangereux? Même toi, t'empoisonnerais pas ta famille.
1: T'es sûr? Malcolm, il y a un mois, t'as cru que ta montre était passée du lundi au jeudi. C'était pas ta montre.
0: On arrête là. Moi, j'ai un plan qui est légal et sans danger. Je les appelle au téléphone et je leur monte un bateau.